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0: Scherpenzeel, who's best known for his years with the band Kayak, and we'll listen to Ton's recent solo album, Velvet Armor. So come and join us in the chat room. We hope that you'll enjoy this time spent in our company. Good evening to all. Aujourd'hui, vendredi le 4 mars 2022, nous vous souhaitons la bienvenue à la diffusion de Procore Live sur Procore Radio avec vos animateurs Denis Champagne et Pierre Lemoine. Ce soir, on débute avec un hommage à Gary Brooker. Gary Brooker fut un membre fondateur du groupe Procol Harum. Il est décédé le 19 février 2022 à l'âge de 76 ans. Et ensuite, Ton Scherpenzeel, qui est mieux connu pour toutes ses années passées avec le groupe Kayak, et on écoute son récent album solo, Velvet Armor. Alors, venez nous rejoindre dans le chat room. Nous espérons que vous allez passer des moments très agréables en notre compagnie. Bonne soirée à tous.
1: OK, merci pour ça, Pierre, et bonne soirée à tous. Thanks for that, Pierre, and good evening to all. Like Pierre said, we're starting off with a tribute to Gary Brooker. On va débuter l'émission avec un hommage à Gary Brooker, qui est bien sûr le chanteur de Procol Harum. 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Gary Brooker est né à Hackney Hospital à l'est de Londres le 29 mai de 1945 et est décédé d'un cancer à Londres, en Angleterre, le 19 février de 2022. Et ça, c'était à l'âge de 76 ans. Brooker a fondé The Paramounts en 1962. Et aussi, ça, c'était avec son ami et guitariste Robin Trower. Le groupe a gagné beaucoup de respect au sein de la scène R&B britannique en plein essor, et ça, c'était dans les années 60, comme les Beatles, The Animals, The Spencer Davis Group, et les Rolling Stones, et plusieurs autres. En 1966, Brooker a fondé Procol Harum avec son ami Keith Reed, et A Whiter Shade of Pale est le tube mondial pour lequel Procol Harum est le plus connu, mais aussi la voix mélancolique de Brooker et son jeu de piano émotif et éclectique ont été un élément clé du mélange musical de Procol Harum pendant tout le cours de la carrière du groupe. So now we're going to listen to a track, A Whiter Shade of Pale. On va écouter la pièce A Whiter Shade of Pale by the band, par le groupe Procol Harum. And this was live in Denmark, and this is in 2006. Cette pièce est en direct live au Danemark, et c'est enregistré en 2006. So here it is, la voici, A Whiter Shade of Pale. Puis on va revenir tout de suite après avec Pierre. We will be right back after with Pierre. Bonne écoute. Enjoy.

0: songs that we just heard, les deux chansons qu'on vient d'entendre, Knots and Crosses, et aussi also Pillars of Light. In addition to his band and solo careers, Ton is an avid composer and musician in theater and recording productions in the Netherlands, including producing two albums of the Dutch iconic folk band Flerk. En plus de sa carrière en groupe et celle en solo aussi, Ton est un compositeur et musicien passionné de théâtre et d'enregistrement de productions aux Pays-Bas, y compris la production de deux albums du groupe de folklore emblématique néerlandais Flerk. Et on passe maintenant à deux autres chansons. We'll now listen to a couple more tracks. We'll listen to, on écoute Secret Garden et aussi also La Joueuse de Luth.
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0: Two tracks we just heard, les deux chansons qu'on vient d'entendre, Secret Garden et aussi also La Joueuse de Lutte. The 18-track album, Velvet Armor, that we're listening to tonight, it will catapult the listener back in time to the essence of the medieval Renaissance era, with a perfect blend of Baroque, folk, and progressive rock ballads. The album offers a little something for everyone. Cet album de 18 titres, l'album Velvet Armor, qu'on écoute ce soir évidemment, eh bien, il propulsera l'auditeur dans le temps vers l'essence de l'époque de la Renaissance médiévale, avec un mélange parfait de baroque folklorique et de ballades de rock progressive. L'album offre un petit quelque chose pour tous les auditeurs. Alors, on écoute maintenant deux autres chansons. On en listen to a couple more tracks. First, premièrement, la chanson-titre, the title track, Velvet Armor. And then ensuite, Lily's Lament.
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0: Okay, we are back, on est de retour, and we just listened to two great tracks. On vient juste d'écouter deux très bonnes pièces. The first one, la première, la chanson titre, title track, Velvet Armor, and the second one, la seconde, Lily's Lament. Les amateurs du groupe de rock progressif Kayak reconnaîtront la piste numéro 10, My Heart Never Changed, puisque Tone l'avait originalement sorti sur l'album Royal Bed Bouncer. Et ça, c'était en 1975. Et nous allons l'écouter, cette pièce, dans un instant. Now, the fans of the progressive rock band Kayak will recognize track 10, My Heart Never Changed, as Tone originally released this track on the album Royal Bed Bouncer. 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So we will listen to this piece in a moment. So we're going to listen to two more tracks. On va écouter deux autres pièces. The first one, la première, Mirrors of Versailles. And the second one, la seconde, My Heart Never Changed. Be right back after. On va revenir tout de suite après.
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0: 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That's why I decided to do the vocals myself. 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Alors, Tone en avait un petit peu plus à nous dire, et voici ce qu'il nous a dit. C'est pourquoi que j'ai décidé de faire le chant moi-même. Je me vois pas vraiment en tant que chanteur, mais ma voix reflète ma musique dans sa forme la plus pure. C'est aussi près de moi que vous allez être. Ma musique peut être décrite comme une vieille âme dans une nouvelle ère. Je suis pas non plus un puriste quand il s'agit de l'utilisation de certains instruments. Il n'y avait pas de piano à queue dans les années 1500, mais si ça sonne bien, je vais l'utiliser. Le plus souvent, c'est du violon, de la flûte, du clavecin, du luth ou de la guitare baroque, parce qu'il donne de la musique atmosphérique distincte et intemporelle. Et avec ça, deux autres chansons qu'on écoute. We'll now listen to two more tracks from the album. On écoute, we'll listen to Egg Dance et aussi also Hands of Time.
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0: 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Now, before we play the last two tracks, like we always do, we like to give you a bit of info on our bands and artists. So where can you buy, follow, and listen to Ton Skerpenzeel? You can find Ton on his website, which is tonskerpenzeel.com. 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He's also on Facebook and music.apple.com. Comme je dis en anglais, vous pouvez acheter, suivre et écouter Ton Skerpenzeel sur son site internet qui est tonskerpenzeel.com, tonskerpenzeel.bandcamp.com. Vous pouvez aussi le trouver sur friendlyfolkrecords.org, sur YouTube et Spotify. Et si vous allez sur la station Procore Radio, vous cliquez sur le lien partenaire et allez directement sur Friendly Folk Records et vous cliquez sur l'image et ça va vous envoyer directement au site. Et il y a aussi kayakonline.nl. Il y a Facebook, music.apple.com. Now, special thanks and best of luck to Ton Skerpenzeel with his new release, Velvet Armor, and also a special thanks to our friend, Kathy Keller, of Friendly Folk Records label and radio host on our Procore radio station in Montreal. J'aimerais aussi dire un merci spécial et meilleures des chances à Ton Skerpenzeel avec son nouvel album, Velvet Armor. Et aussi un gros merci à notre amie Kathy Keller de l'étiquette Friendly Folk Records et aussi animatrice sur notre station Procore Radio à Montréal. So here are the last two tracks. Voici les deux dernières pièces. The first one, la première, Road to Forever. And the last one, la dernière, River to the Sea Instrumental. So have a great weekend, folks, and be safe. And we hope you can join us next week at the same hour, same time. Fait que j'aimerais ça vous souhaiter une belle fin de semaine et soyez prudents. Et j'espère que vous serez à l'écoute vendredi la semaine prochaine à la même heure. Bonne fin de semaine. Have a great weekend. Good night. Bonsoir.
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And with that, have a great week. Be safe. Good night. Alors, c'est notre émission pour ce soir. Merci de vous être joints à nous. Nous espérons vous avoir diverti tout en vous aidant à découvrir de la superbe musique. En attendant notre retour, nous aimerions avoir de vos nouvelles. Nous vous invitons à communiquer avec nous sur notre page Facebook, Prague Core Live, et aussi notre groupe Facebook, Prague Core Live Radio Show, pour partager avec nous vos commentaires, suggestions et vos demandes spéciales. Nous invitons aussi les artistes qui aimeraient avoir du temps d'antenne à communiquer avec nous. Et pour ceux d'entre vous qui êtes familiers avec nous sur Facebook, vous savez que vous pouvez communiquer avec nous sur d'autres groupes et pages sur Facebook, notamment les groupes Facebook Prague Band Support et Live Performances Live, évidemment la page A Prague Core Project. Vous pouvez nous rejoindre par courriel praguecorelive@gmail.com. Vous pouvez nous suivre aussi sur Twitter et aussi sur Reverb Nation. Alors, avec ça, passez une bonne semaine, soyez prudents et bonne nuit.

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Bonsoir à tous et bienvenue à l'émission Planète Metal sur Progcore Radio. Mon nom est Alain Labonté, il me fait plaisir ce soir de vous recevoir avec cette excellente émission qui est Planète Metal, et je peux vous jurer que ce soir, vous allez faire de belles découvertes, vous allez découvrir de nouveaux groupes, vraiment le meilleur de l'underground. Il va y avoir aussi des primeurs, et justement, parlant de primeurs, on a pu entendre en introduction le groupe Ruthless avec Curse of the Beast, qui sera tiré de l'album Curse of the Beast, qui va paraître le 14 juillet prochain sur Flyer Flash Record. Ce sera leur cinquième album, et c'est un excellent heavy power metal qui nous provient des États-Unis. Alors, voyez, très très bon début d'album, et c'est loin d'être terminé, car on va avoir vraiment une émission du tonnerre. Alors, c'est sûr et certain que vous allez en avoir pour votre argent. Et comme je le dis toujours, c'est complètement gratuit. Et en plus, l'album de la semaine, cette semaine, ça sera le groupe Heavy Metal Shrapnel. Alors, à ne pas manquer à la fin de l'émission. Mais là, justement, en vous parlant de ça, il faudrait peut-être commencer avec le premier bloc de Heavy Metal. Et drette là, vous allez avoir déjà des groupes que vous allez découvrir avec le groupe Kill or Cure, avec la chanson Uprising, qui est tirée de l'album The Prisoner, qui est paru cette année en 2026. Le groupe a deux albums et c'est un heavy metal qui nous provient de l'Angleterre. On va avoir aussi Generation Steel, avec la chanson Steel Machine, qui sera tirée justement de l'album Steel Machine, qui va paraître le 16 octobre prochain sur Fire Flash Record. Ce sera leur troisième album et c'est un excellent heavy metal qui provient de l'Allemagne. Mais pour débuter, on va avoir le groupe Paraiso Terrenal avec Immortal, qui est tiré de l'album Prisionero, qui est paru cette année en 2026. Le groupe a deux albums et c'est un heavy metal qui provient de l'Espagne. Alors, un très bon bloc de heavy metal pour commencer, et c'est loin d'être fini, car au retour, j'aurai un autre beau bloc de heavy metal pour vous à l'émission Planète Metal.

Pour ceux et celles qui m'ont connu dans la période de Québec Metal, c'est-à-dire des alentours de 2008 jusqu'à aujourd'hui, parce que Québec Metal existe toujours, même si l'émission c'est Planète Metal. Mais vous savez aussi que j'ai fait de la radio sur Only Rock FM. Je n'en parle pourquoi? Parce qu'elle n'existe plus. Alors, ça n'est pas de manquer de respect à Progcore Radio. Et mon ami Dan Ménard est décédé. Paix à son âme. Naturellement, et la station est disparue. Mais j'ai quand même fait 600 émissions à cette station-là. Et avec l'émission que j'ai ici, Planète Metal, en incluant celle de ce soir, il ne me manquera que 60 émissions pour atteindre le magnifique plateau des 1000 émissions en carrière. Alors, animer 1000 émissions, je peux vous dire que c'est beaucoup de travail et j'en suis fier et tout ça est grâce à tous les fans et qui m'ont appuyé durant toutes ces années, mais aussi, comme je disais, à Dan Ménard et concernant Progcore Radio, à mon bon ami Denis Champagne qui m'a fait confiance et je pense qu'il ne regrette pas d'avoir l'émission Planète Metal sur ces ondes, justement. Alors, je vous dis un gros merci à vous tous, mais on fera une grosse fête la journée, ce sera la 1000e émission, et ça va être cette année, là. J'en suis sûr, ça va être cette année, là. Alors, si c'est pas cette année, c'est au début 2027, mais il y aura une belle émission spéciale ce journée-là que je vais vous préparer avec ce soir, il manque 60 émissions. Alors, merci à vous tous. Alors là, on va continuer en heavy metal. Et on va avoir le groupe Heaven Fall. Et attention, il y a trois groupes qui portent ce nom-là. Le plus populaire étant celui de la Suède. Mais nous, on va avoir celui de l'Italie avec la chanson This Illusion, qui paraîtra sur l'album Torn le 15 mai prochain sur Rockshot Record. Ça sera leur deuxième album et c'est un heavy metal qui nous provient de l'Italie. On va avoir aussi Metal Legion avec Power of Metal and Rock and Roll, qui est tiré de l'album Cosmic Warrior qui est paru en 2025. Le groupe en est à son premier album, mais il a sorti un EP en 2013, alors une grande distance entre les deux, et c'est un heavy metal qui nous provient de l'Espagne. Mais pour débuter, on va voir le groupe Uridium avec Wasted, qui est tiré de l'album Reflections of Insanity, qui est paru cette année en 2026. Le groupe aussi en est à son premier album complet, mais ils ont sorti un EP en 2023, et c'est un excellent heavy metal qui nous provient de l'Angleterre. Alors, j'espère que vous allez apprécier, car au retour, on s'en va dans du gros trash metal à l'émission Planète Metal.

à chaque semaine, rendu au Trash Metal, c'est maintenant le temps de vous parler des sorties d'albums qui ont lieu à partir de demain. Et comme vous allez entendre, il y a certaines chansons qui vont jouer à l'émission ce soir, mais qui s'assortent tous demain. Alors, faites attention, par contre, les dates peuvent être sujettes à changement par les maisons de disques ou les distributeurs pour différentes raisons. Alors, toujours vérifiez auprès de votre marchand d'albums s'il les a reçus ou c'est en commande. Vous pouvez aller voir sur toutes les plateformes numériques comme Bandcamp, Spotify, YouTube, iTunes, voilà. Et vous pouvez aller voir aussi sur les sites des maisons de disques ou de vos groupes favoris. Et cette semaine, on va avoir de la qualité avec le groupe Abuser avec Blood Marks sur Extreme Record. On va avoir Beyond Awareness avec Reflection qui est un self-release. On va avoir Black Veil Bride avec Vindicate sur Spine Farm Record. On va avoir Conjuring avec Memento Mori sur Hypnotic Dirge. On va avoir Dark Throne avec Prehistoric Metal sur Peaceville Record. On va avoir Draconian avec Insomnolent Ruins sur Napalm Record. On va avoir le groupe Eradicated qu'on va entendre dans le deuxième bloc de Trash de ce soir avec Wiring of Violence, c'est sur Indie Record. Il va y avoir The Flatliner avec Cold World, Equal Vision, Die Alone. On va avoir Frozen Soil avec No Place of Warmth sur Century Media. On va avoir aussi General Chaos avec Can Please End All sur Stomp Record. On va avoir Arms avec Rebirth of the Cold sur Time to Kill Record. On va avoir Aller avec Beyond Mortal Control sur CDN Record. On va avoir Ingested avec Denigration sur Metal Blade Record. Il va y avoir aussi Kurt Dimer avec A Grog Is Born sur Baldman Record. On va avoir Lot avec Archie's Legionis, qui veut dire en anglais Ancient Legion sur Theogonia Record. On va avoir aussi le groupe The Narrator avec Phosphor sur Nuclear Blast Record. On va avoir Old Moon avec Home to Nowhere sur MTRE Record. On va avoir The Quill avec Master of the Sky sur Metalville Record. Il va y avoir Rexoria avec Fallen Dimensions sur Black Lodge Record.

of our secular summit before the birth of light. So fire flash record. On va voir aussi social distortion avec Born to Kill sur Epitaph Record. Ou Terra Maz avec The Silent Architects sur Wells Record. Il va avoir Tordian avec The Lost Legion Rising sur Massacre Record. Il va avoir Torchia qu'on va entendre ce soir dans le bloc de Melodic Death Metal avec l'album They Are Born Under Rule of the Darkness sur Rock Shot Record. On va avoir Vile Desolation avec Annihilating the Consciousness sur Comatose Record. On va avoir Void Throne avec Dreaming Rats qui est un self-release. On va avoir War Side avec Cognitive Extinction sur Gruesome Record. Et pour terminer, on va avoir Yot Eria avec Gone with the Devil sur Metal Blade Record. Alors, comme vous pouvez voir, il y a une belle flopée de bons albums et il y en a bien d'autres, au moins une centaine d'autres qui sont à sortir demain. Alors, vérifiez partout sur vos sites favoris et n'oubliez pas, comme je dis à chaque semaine, allez voir vos sites de groupes préférés et encouragez-les en achetant un produit dérivé. Alors là, on va prendre le temps d'aller voir ce qui nous attend dans l'excellent premier bloc de Thrash Metal et on va voir l'excellent groupe Wreck Defy avec Apocalypse of Hope qui est tiré de l'album Dissecting the Leech qui est paru cette année en 2026. Le groupe a 6 albums et c'est un excellent thrash metal qui nous vient de la belle région de Thunder Bay en Ontario, alors un groupe canadien à l'émission. On va voir aussi Pucara IA 58 avec Insalubridad Publica qui est tiré de l'album Matando en El Nombre de Dios qui est paru cette année en 2026. Le groupe a 2 albums et c'est un thrash metal qui nous provient de l'Argentine. Mais pour débuter, on va voir le groupe Beast Inside avec Watching Bleed qui est tiré de l'album The Throne of Blood qui est paru cette année en 2026. Le groupe a 2 albums et c'est un thrash metal qui nous provient de l'Espagne. Alors j'espère que vous allez être baignés à souhait et au retour, un autre beau et excellent bloc de thrash metal, mais ça uniquement à l'émission Planète Metal.

maintenant, je vais vous parler un petit peu de style musical. Vous savez, je l'ai fait avec le modern metal. Maintenant, je vais le faire avec le melodic death metal, parce qu'il y en a beaucoup de monde qui pense que le melodic death metal est un sous-genre du death metal. Non, non, non. En fait, le melodic death metal est un genre en soi. On sait que le metal contient 28 styles plus les sous-genres, et ça n'en finit plus. Et le melodic death metal fait partie d'un genre unique que beaucoup ont même découvert avec la scène de Göteborg en Suède. Et on peut dire aujourd'hui que le melodic death metal s'est beaucoup, mais beaucoup diversifié. On peut avoir des groupes autant qui longent vers le death metal, mais avec beaucoup de mélodies, avec des voix vraiment growl et beaucoup de puissance. On va avoir des groupes qui vont utiliser un peu le thrash et le death. Et il y en a d'autres aussi, des fois, qui vont mélanger le death et le power metal en incluant du thrash. Je prends comme exemple Starkill ou Children of Bodom. Et on peut prendre aussi Arch Enemy, qui ont un style quand même assez, avec un picking assez rythmé. Mais il y a différents types de melodic death metal, et plus ça va, plus on découvre des groupes de melodic metal, et ce style se répand de plus en plus partout, et se fait découvrir de plus en plus, et on les voit de plus en plus en concert. Alors, si vous avez la chance, des fois, d'aller voir un spectacle de melodic death metal, allez-y, car vous pouvez découvrir vraiment des beaux talents et une musique, des fois, remplie de plein de petites choses dedans que vous ne soupçonnez pas. Différents instruments, beaucoup de claviers, des mélodies avec les guitares. Alors, je vous conseille fortement ce style. Et la plus belle preuve, on va l'avoir dans le bloc qui vient, et on va avoir environ 3 styles différents, mais de très très bonne qualité. Il y en a qui vont avoir plusieurs albums, mais que beaucoup de monde ne connaissent même pas. Alors, c'est important de faire découvrir tous les styles le plus possible dans cette émission qui est Planète Metal, car c'est ça le but principal de l'émission, faire découvrir des groupes, mais surtout des groupes de partout sur la planète. Et on va avoir le groupe Tortia qui sort demain, leur nouvel album, avec Hellmouth, qui est tiré de l'album They Are Born Under Rule of the Darkness. Ce qui, comme je vous dis, il sort demain, ce sera leur 4e album, et c'est un mélodique death metal qui nous provient de la Finlande. On va voir aussi le groupe Blood Hunter avec Threshold of Hell, qui sera tiré de l'album Sons of the Abandoned, qui va paraître le 12 juin prochain sur Rock of Angels. Ce sera leur 4e album, et c'est un mélodique death metal qui nous provient de l'Espagne. Mais pour débuter, on va voir le groupe Desoration avec Those Who Dwell in Darkness, qui est tiré de l'album Non, comme le mot non, N-O-N, qui est une nouveauté 2026, et de surcroît, c'est un tout nouveau groupe, car c'est leur tout premier album, et c'est un mélodique death metal qui nous provient de la Nouvelle-Zélande. Alors, voyez, ça vient de partout, et c'est un excellent style, et j'espère que vous allez apprécier mes choix. Et au retour, on s'en va dans un excellent power metal à l'émission Planète Metal.

Maintenant, je vais m'adresser aux amateurs de métal de la francophonie. Premièrement, à tous les métalleux et métalleuses qui me suivent assidûment depuis 2019 ou qui se sont greffés à l'émission depuis ce temps et qui me laissent des beaux commentaires ou des belles suggestions sur la page Planète Métal de l'émission Planète Métal sur Facebook. Bien, je vous dis un gros merci d'être là et même Progcore Radio apprécie votre présence aussi. Alors, merci beaucoup à vous tous d'être là à chaque semaine et m'encourager assidûment. Si c'est la première fois que vous écoutez l'émission ce soir, je vous dis bienvenue et merci d'être là et j'espère que vous aimez ce que vous entendez et que vous serez là dans les prochaines semaines, mois ou années à venir à continuer à supporter l'émission et à faire de belles découvertes à chaque semaine. Maintenant, je vais m'adresser au groupe de la francophonie, que ce soit du Québec, du Canada, de la France, de la Belgique, du Luxembourg, de la Suisse ou de tout pays francophone de ce monde. Vous avez un nouvel album à promouvoir à l'extérieur de votre région ou de votre pays. C'est simple. Allez sur la page Facebook de Planète Métal. Laissez-moi un message en privé. Je vais vous répondre. On va discuter de votre orientation musicale. Et soyez sûr d'une chose, c'est qu'au minimum, une de vos chansons va paraître à l'émission. Ça, c'est garanti. Alors, on se gêne pas, on laisse un message et vous allez entendre votre émission à l'émission Planète Métal sur Progcore Radio. Je vous le garantis à 100%. Alors, deux mots pour vous tous, chers amis de la francophonie. Stay Metal! Alors là, dans un excellent power metal, on va voir le groupe Victorious avec March to War, qui est tiré de l'album World War Dinosaur, qui est paru cette année en 2026. Le groupe a 7 albums et c'est un power metal qui nous provient de l'Allemagne. On va voir aussi Angus McSix avec Orc Zero, qui est tiré de l'album Angus McSix and the All-Seeing Astral Eye, qui est paru cette année en 2026. Le groupe a 2 albums et c'est un symphonique power metal qui dit international, c'est-à-dire avec des membres de l'Allemagne, de l'Italie et de la Suède combinés. Mais pour débuter, on va avoir le groupe Masquerade avec The Devil to Pay, qui sortira sur l'album Atomic Spies le 29 mai prochain sur Inverse Record. Ça sera leur 6e album et c'est un power metal qui nous provient de la Finlande. Alors, j'espère que vous allez apprécier ce bloc. Et au retour, on arrive tout près de la fin de l'émission, mais j'aurai quand même un beau bloc de 2 chansons en heavy power metal pour vous à l'émission Planète Métal.

nous voilà presque arrivés à la fin de l'émission. On va quand même avoir un beau bloc de deux chansons en heavy power metal. Et au retour, à ne pas manquer, ce sera l'album de la semaine, c'est le groupe Heavy Metal Shrapnel. Alors, à ne pas manquer. Mais, par contre, rendu à ce stade-ci, je dois faire quand même mon blabla hebdomadaire, c'est-à-dire que l'émission principale est le jeudi soir de 18h à 20h. Et pour une raison ou une autre, si vous ne pouvez pas être présent, ben l'émission est en reprise le mardi suivant, toujours de 18h à 20h, et ce, sur Progcore Radio. Alors, naturellement, pour les gens de l'étranger, ici on est en Amérique du Nord, du côté Est, c'est-à-dire l'heure de Toronto, Montréal, New York. Alors, ajustez votre fuseau avec notre fuseau horaire et le vôtre, et vous allez pouvoir écouter l'émission autant prévu pour ça, et vous allez apprécier. Ça, c'est garanti. Pour ceux qui demandent du podcast, non, il n'y a pas de podcast. C'est ici, c'est l'émission le jeudi ou en reprise. Sinon, vous avez raté la semaine d'après. C'est une nouvelle émission. Alors, la station est une station en streaming et non pas en podcast, avec de multiples animateurs et de différents styles, dont l'émission Planète Metal. Alors, vous avez l'embarras du choix aussi pour les façons de vous connecter. Comme le jeudi, si vous n'êtes pas là, vous êtes en voiture, admettons, ben le meilleur instrument, c'est le téléphone cellulaire, et je vous le conseille fortement, car vous avez du Wi-Fi dans votre voiture, et un peu partout aussi, vous avez du Wi-Fi sur la planète, en tout cas, presque partout. 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Et n'oubliez pas dans la voiture de mettre le Bluetooth. Et il y a différentes autres façons de vous connecter. Certes, il y a les tablettes, les laptops, votre ordinateur, les télévisions intelligentes, les lecteurs DVD 4K. Il y a aussi les jeux vidéo, les machines à jeux vidéo. Alors, il y a plusieurs autres façons sûrement aussi. Alors, vous avez toutes les raisons de vous connecter à l'émission Planète Metal et de faire des belles découvertes à chaque semaine. Alors là, je vous avais promis un beau bloc de deux chansons en heavy power metal, et ça va naître vraiment un bon. On va avoir le groupe Grey Hawk avec Hyperspace, qui est tiré de l'album Warriors of Grey Hawk, qui est paru cette année en 2026. Le groupe a trois albums, et c'est un heavy power metal qui nous provient des États-Unis. Mais pour débuter, on va avoir le groupe Darklun, avec peut-être Darklun, ça dépend comment c'est prononcé, Darklun, et avec In the Abyss, qui est tiré de l'album Mind Ripper, qui est paru en 2025. Le groupe a trois albums et c'est un epic heavy metal, un epic heavy power metal, désolé, qui nous provient de la Grèce. Alors, j'espère que vous allez apprécier. Et au retour, c'est l'album de la semaine. Et cette semaine, c'est le groupe Heavy Metal Shrapnel. Tout ça à l'émission Planète Metal.

maintenant le temps de vous parler de l'album de la semaine, qui cette semaine est le groupe Heavy Metal Shrapnel, avec l'excellent album Heavy Metal Airspray, qui est paru cette année en 2026, plus précisément le 27 mars dernier. Pour ceux qui se demandent pourquoi que est sorti le 27 mars et je ne fais pas jouer des albums plus récents, j'ai à choisir des albums qui doivent figurer dans votre discographie. Et des fois, ils peuvent être sortis un mois à l'avance, parce que je reçois beaucoup trop de matériel. Alors, j'ai choisi, pour cette semaine, de vous mettre Heavy Metal Shrapnel. Et je peux vous dire que c'est un excellent album. Je vais parler un peu du groupe, parce que le groupe n'a que deux albums. Et c'est un groupe américain. Mais la particularité, c'est que le premier album a été fait complètement par Andrew Lee, où ce qui faisait presque tout, les guitares, les synthétiseurs, la bass, et il y a eu des guitaristes aussi de session, et là-dessus, croyez-le ou pas, c'est un groupe américain, mais il y a eu deux Québécois, il y a eu Antoine Daigneault de Greenfield Park, et il y a aussi Philippe Touga de Longueuil, dont il fait partie de DDT et de nombreux autres groupes. Les deux, ce sont des guitaristes aguerris du Québec, et qui ont figuré sur le premier album. Tandis que le deuxième album est rendu un peu plus stable, alors, et la particularité est au niveau de la voix, où ce que c'est Mark Bowles que je crois que tout le monde connaît, qui a prêté sa voix à de nombreux groupes, soit en tant que chanteur principal ou en chanteur invité. Alors, déjà là en partant, et ici sur Heavy Metal Airspray, c'est entièrement Mark Bowles qui chante. Alors, ici, on a le droit à un heavy metal, mais que je peux vous dire vraiment mélangé. Dans le sens où ce que c'est vraiment bon, mais on peut avoir un côté plus traditionnel, un heavy metal plus européen. On peut avoir aussi un heavy speed metal. Ça dépend des chansons. Et on a aussi une ballade, mais c'est pas une ballade qui va vous endormir. Au contraire, c'est une ballade avec quand même beaucoup de coffres qui a sa place vraiment sur l'album. L'album compte 9 chansons. Et sur les 9 chansons, je peux vous dire que c'est la chanson Heavy Metal Overdose. Et comme invité spécial au clavier, il y a Derek Sherinian, que tout le monde peut connaître, j'en suis sûr. Alors vous voyez, ce n'est pas des petits noms qui sont sur cet album-là. Et je peux déjà le voir que c'est un excellent line-up. Ça, c'est sûr et certain. Et il compte 9 chansons de qualité. Je vous dis, d'une chanson à l'autre, vous ne vous ennuierez pas. Pour ceux qui sont amateurs de heavy metal, vous allez pouvoir voir les subtilités qu'il y a sur chaque chanson. Comme vous pouvez avoir une chanson autant traditionnelle et aussitôt après, une chanson avec un peu plus de coffre, un peu plus de rage et nettement plus rapide, pas jusqu'au speed metal, mais vous allez en avoir d'autres aussi qui vont ressembler carrément à un speed metal, comme la chanson que je vais vous mettre ce soir, mais ça sera tantôt. Alors, je peux vous dire que sur cet album-là, Heavy Metal Airspray, c'est 9 chansons de qualité, et qui est sorti sur Nameless Grave Record. Alors, pour ceux qui veulent se procurer, ben vous avez justement le nom du label. Et ça vaut vraiment la peine d'avoir cet album-là de Heavy Metal Shrapnel. Et je répète le titre, Heavy Metal Airspray, dans votre collection, car elle est vraiment sublime. Et moi, je n'ai aucune négativité à dire sur cet album-là. Je l'ai écouté au complet et elle m'a plu de A jusqu'à Z. Oui, seulement 9 chansons. J'en aurais peut-être pris un petit peu plus. Mais quand même, c'est des chansons de qualité dont vous allez apprécier. Ça, c'est sûr et certain. Alors, pour tout amateur de heavy metal, on est habitué avec la new wave of British heavy metal, mais dites-vous qu'ailleurs dans le monde, ils font aussi de l'excellent heavy metal. Et
surtout aux États-Unis, on en a entendu beaucoup de bons groupes heavy metal, et heavy metal shrapnel en est l'un d'eux. Alors, je vous recommande fortement le groupe heavy metal shrapnel avec l'album Heavy Metal Hairspray, nouveauté 2026, c'est qu'ils en fait leur deuxième album, et c'est un heavy metal de très très bonne qualité dont vous ne vous ennuierez pas. Et nous, c'est sûr que aujourd'hui, pour vous démontrer un peu la qualité de cet album-là, on va entendre la chanson Dance in the Stars. Une chanson qui est un peu heavy speed, qui est la troisième chanson de cet album. Alors, je vous recommande fortement. Et ma note, ah oui, là, vous l'attendez, ma note, hein? Ma note est 8.5 sur 10. Alors, si c'est bon que ça, pourquoi pas un 10 sur 10? C'est très rare que je mette des 10 sur 10. Mais le 8.5, c'est parce que j'ai dit que je trouvais qu'elle avait pas assez, mais l'album est de qualité. Sur ce, ben moi, il me reste qu'à vous dire à la semaine prochaine, tout le monde, pour une autre belle émission de Planète Métal, mais sur Progcore Radio.